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c'est la vie, quoi. Avec ses hauts, ses bas, ses moments de bonheur, le train passe, faut sauter dedans, faut pas le regarder, comme on a fait pendant des années, quoi, finalement. 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

0: Si on vous dit BTP, bien sûr, vous pensez à nos magnifiques bâtiments en béton, à la finesse du goudron de nos routes, à la délicatesse de nos centrales nucléaires. Mais surtout, vous pensez à la subtile courbure de nos stades climatisés. Là où la magie du sport vous fait oublier les problèmes insignifiants du monde d'aujourd'hui.
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0: Vinci, c'est une multinationale, une vraie. Une qui construit tout ce qui est possible d'imaginer. Du nucléaire, des routes, des incinérateurs de déchets, des aéroports, sauf à Notre-Dame-des-Landes, et même des stades. Au Qatar, là où la culture du foot est née en même temps que l'organisation de la Coupe du Monde il y a à peine 10 ans, le géant français a flairé la bonne affaire. Dans un pays où le travail forcé est la norme, où les entreprises s'épanouissent dans une culture de l'impunité totale, Vinci BTP a remporté un juteux marché grâce à une de ses filiales. Des stades, des hôtels de luxe, des infrastructures, de quoi s'enrichir à millions en quelques années seulement. Mais la multinationale ne savait pas qu'elle allait croiser la route d'une femme entêtée qui allait devenir la némésis du géant du BTP.
1: Je m'appelle Marie-Laure Guislain. J'étais l'ancienne responsable du contentieux stratégique à Sherpa pendant 8 ans et demi, de 2012 à 2020, c'est-à-dire des enquêtes et des actions en justice contre les multinationales pour des graves violations de droits à l'étranger.
0: Sherpa, c'est une petite ONG, quelques salariés seulement. Marie-Laure Guislain y est juriste. Elle, qui a toujours voulu être avocate, veut y développer la stratégie du contentieux. En termes de contentieux, quand on regarde vers les multinationales, il y a l'embarras du choix.
2: Tu vas enquêter sur Vinci au Qatar. Est-ce que tu as une idée déjà de ce que fait Vinci avant de commencer ton enquête ?
1: J'ai une idée comme tout Français, je crois, autoroute, parking, mais je ne sais pas ce qu'ils font au Qatar en particulier. C'est grâce aux médias et à des enquêtes de Human Rights Watch notamment et à l'alerte en fait de la CGT que je m'y intéresse de plus près et qu'on se rend compte que c'est tout à fait dans le mandat de Sherpa et dans le mien en particulier.
0: En décembre 2014, une délégation de la Fédération du bois et du bâtiment obtient l'autorisation d'entrer au Qatar, de visiter les chantiers. Marie-Laure Guislain se glisse dans le groupe de syndicalistes pour s'infiltrer dans l'un des pires régimes despotiques du monde.
1: Ce qui a été très difficile, c'est de pouvoir parler à des travailleuses, travailleurs en particulier. Donc on accède à ces travailleurs en se cachant dans des centres commerciaux le soir. On a pu vraiment interviewer ces travailleurs pendant des heures pour avoir tous les détails dont on avait besoin pour porter plainte.
0: Marie-Laure Guislain se fait furtive pour aborder ces travailleurs étrangers. Des travailleurs qui constituent la deuxième ressource économique du pays, après le gaz qui en a fait la fortune à la fin des années 90. Il et elle sont plus d'1,5 million à l'époque où elle arrive au Qatar. Classe laborieuse sans repos, exploitées, mal payées quand ils le sont, ils font tourner un pays de citoyens actionnaires. Restaurants, commerces, nettoyage et bien sûr construction de villes pseudo-futuristes démentielles. Un champ absurde de centres commerciaux lisses et climatisés. Seul lieu de rencontre possible avec les ouvriers qui les fréquentent pour regarder l'opulence des autres sur leurs rares jours de congé.
2: Et qu'est-ce qu'ils t'ont raconté ou elles t'ont raconté ?
1: Ils m'ont raconté comment se passait leur journée type sans même se rendre compte

0: combien ces journées types violaient leurs droits fondamentaux. Et c'est ça qui m'a, moi, le plus marqué et bouleversé. Donc, ils se lèvent à 4 heures du matin pour arriver à 6 heures sur les chantiers. 3 heures de transport par jour dans, évidemment, des bus qui ne sont pas climatisés. Enfin, donc, ils travaillent 11 heures par jour avec 1 heure de pause. Parfois 77 heures par semaine parce que les travailleurs veulent faire des heures supplémentaires. D'ailleurs, au-delà de la limite légale qatari qui enjoint les entreprises de ne pas dépasser 60 heures et donc 12 heures de travail supplémentaire par rapport aux 48 heures légales, à 40 degrés au soleil, avec les milliards de chiffres d'affaires que Vinci fait, c'est pas très très compliqué en fait de mettre des bâches ou n'importe quoi. Je sais qu'il y a plein de façons de protéger en fait du soleil. Conséquence de ce manque de protection contre la chaleur, ben, en fait, il y a une population vulnérable qui a pourtant entre 20 et 40 ans et qui est en pleine forme physique, qui fait des crises cardiaques par milliers.
1: Des milliers, très certainement. Et plus probablement encore, des dizaines de milliers. Seul le Guardian a tenté de chiffrer les morts tombés sur les chantiers de la Coupe du Monde. 6500 entre 2011 et 2020. Tout aussi choquant, les autorités qatariennes n'ont pas très envie de savoir. Amnesty International produit un chiffre des plus inquiétants. Près des trois quarts des décès des travailleurs migrants sont inexpliqués. Combien de corps sont ainsi renvoyés? Avec un simple coup de tampon, mort naturelle.
0: On a du mal à évaluer parce qu'il n'y a pas eu d'autopsie de la plupart des corps. Pour ces esclaves oubliés du système, ces esclaves modernes, ben, l'autopsie, c'est un luxe, on va dire. Et je me souviens que tous les travailleurs et tous les témoignages qu'on a produits disent à quel point ils ont peur de finir comme les autres collègues, c'est-à-dire de tomber. Donc c'est vraiment le mot qu'ils emploient, tomber d'un coup et de mourir en fait d'une crise cardiaque du jour au lendemain. La plupart du temps, ça se passe pas forcément sur les chantiers, ça se passe quand ils rentrent au camp, quand le corps en fait s'apaise. Et raison pour laquelle Vinci classe ces morts comme des morts naturelles. Et donc qui ne permettent pas d'indemniser les familles comme elles devraient l'être. Et ce qui m'a bouleversée, je me souviens, c'est que dans l'ambassade en Inde, l'ambassadeur nous explique que pour lui, il a changé de fonction, qu'il est devenu en fait un croque-mort qui renvoie les corps dans son pays.
1: Marie-Laure Guislain ne peut pas se contenter des interviews à la sauvette qu'elle arrive à glaner entre les deux portes vitrées des centres commerciaux. Ce que les ouvriers lui racontent est à peine croyable. Avec la délégation syndicale, elle réussit à en convaincre certains de l'emmener voir les logements. En fait, logements, ce sont des camps. Les sols jonchés de détritus, les murs moisis et les paillasses en fer lui soulèvent le cœur.
0: Alors, moi, j'ai jamais vu ça et pourtant, j'ai quand même fait plusieurs enquêtes. Et franchement, j'ai jamais été aussi indignée de conditions de logement comme ça. On arrive dans une pièce où, en fait, il y a des lits superposés entassés. Et en plus, ce sont des lits superposés en métal très fragile, donc réveillés forcément par les uns et les autres. Ils sont la plupart du temps 8 par chambre. En plus, les conditions d'hygiène étaient vraiment, enfin, en tout cas, pour ce qu'on a pu qualifier ensuite dans la plainte, incompatible avec la dignité humaine.
1: Et qui va les défendre ? L'enquêtrice sait que dans ce pays, les syndicats sont interdits. Les ouvriers surpris à poster des photos pour critiquer leurs conditions d'hébergement sont expulsés, manu militari. Les victimes d'esclavage forcé deviennent les témoins gênants de leurs propres conditions. Ils ne doivent pas parler, jamais et à personne. Pas de signe extérieur de misère ? Pour les multinationales, il n'y a donc pas de problème. Fin de l'histoire.
0: Pour moi, la négligence est maltraitance. Quand on sait, quand on est une multinationale qui a accès à tous les rapports, comme j'ai eu accès à ces rapports de l'OMS ou d'autres rapports qui sont libres d'accès et qui sont extrêmement faciles à lire, on sait très bien que lorsqu'on manque de sommeil, lorsque on est dans une chaleur accablante, 11 heures sans pause à l'ombre, eh bien on sait très bien les risques qui existent. D'autant plus que les médias en parlent, alertent sur les crises cardiaques. Et pendant des années, ces conditions de travail n'ont pas changé. On a beau mettre quelques petits coups de peinture, le cœur des problèmes qui fondent en fait cette pénibilité au travail est restée. Donc il ne pouvait pas ignorer ces risques.
1: La crédulité apparente de Vinci agace beaucoup Marie-Laure Guislain pour une bonne et simple raison. Les ouvriers étrangers sont toujours sous emprise de leur employeur. Au Qatar, cela s'appelle la règle de la kafala. Dès le départ, les employés qui arrivent au Qatar depuis l'Inde ou le Bangladesh ne savent pas pour quelle entreprise ils vont travailler. Non, ce sont les agences de recrutement qui décident. Une fois débarqué, la kafala stipule que l'employé est sous tutelle de son employeur. Les entreprises confisquent donc les passeports, même si rien dans la loi qatari n'impose cette pratique. Quand on travaille au Qatar et qu'on est un ouvrier ou un travailleur migrant, on vous explique que c'est comme ça que ça se passe, tout simplement.
0: Donc c'est une pratique très répandue par les multinationales, mais elles savent qu'elles ont tout pouvoir et que de toute façon, elles ne seront pas mises en cause si elles le font. Donc jusqu'à 2015, donc jusqu'à la plainte aussi, jusqu'à janvier 2015, Vinci confisque les passeports. Et c'est très intéressant parce que Vinci nous dit « mais on ne les confisque pas, on leur garde parce qu'ils ont peur d'être volés entre eux ». Comme si ils avaient peur en fait qu'on leur pique leur passeport, alors que tous les travailleurs interrogés me disaient mais non, absolument pas. On ne savait pas qu'on avait soi-disant le choix. On nous le prend dès qu'on arrive à la sortie de l'avion. En plus, ils signent des contrats à l'agence de recrutement dans leur pays d'origine dans une langue qu'ils ne comprennent pas. Et non seulement donc leur passeport est confisqué, mais en plus ils doivent demander une lettre pour pouvoir, par exemple, en cas d'urgence, retourner dans leur pays et récupérer leur passeport.
1: Les ouvriers de Vinci ont donc tout intérêt à bien s'entendre avec leur employeur. Comme l'enquêtrice, eux aussi ont entendu les histoires des malchanceux qui n'ont jamais reçu leur salaire et qui n'ont rien dit, sous la menace de se retrouver sans papier du jour au lendemain.
0: Toutes ces mesures représentent, c'est ce qu'on argumente en tout cas dans la plainte et qui a soutenu cette mise en examen de Vinci, des menaces et des pressions qui permettent à un employeur de contraindre une population vulnérable à des conditions de travail incompatibles avec la dignité humaine, ou de contraindre cette population à un travail fourni qui est sans rapport avec le salaire qu'ils reçoivent.
1: 68 euros par mois. Voilà, c'est en équivalent français le salaire médian de ces hommes. C'est 4% du salaire médian qatari. Il y a des chanceux, bien sûr, qui touchent un petit peu moins de 500 euros par mois. Quelques heureux élus, dont ne font pas partie les forçats des stades de la Coupe du Monde.
0: Et c'est bien la raison pour laquelle on a affaire à cette population vulnérable. C'est bien parce que les multinationales peuvent payer aussi peu les gens que il n'y a pas de personne, en fait, qui pourrait demander des salaires décents sur ces chantiers. Donc on est bien face à un système d'exploitation d'une main-d'œuvre à un bas coût, comme si la vie A-V-I-S des actionnaires comptait bien plus que la vie VIE des travailleurs.
1: On ne marche pas librement dans les rues lorsqu'on est un ouvrier étranger au Qatar. Si un Qatari vous surprend depuis son SUV à vous voir marcher le long d'une route, il appelle la police, qui peut vous expulser si cela lui prend. Marie-Laure Guislain voit tout de suite que c'est la terreur, cette main de fer qui empêche les ouvriers de fuir. Car ce qu'elle entend de la bouche de ces ouvriers semble sorti d'un livre d'histoire, au chapitre des camps de travail forcés du siècle dernier.
2: Et est-ce que ces travailleurs avaient peur de parler de leurs conditions ?
0: Oui, il y en a qui ne voulaient pas parler et c'était très difficile de commencer à rentrer dans les détails de ce qu'ils vivaient parce qu'ils avaient besoin d'abord d'être vraiment rassurés sur ce qu'on allait faire de leur témoignage, les représailles qu'ils allaient subir ou non. En fait, autour d'eux, il y avait des travailleurs qui avaient été bloqués au Qatar parce que leur passeport avait été confisqué et on leur avait enlevé leur salaire. Donc, ils avaient extrêmement peur d'être bloqués au Qatar, mais aussi de perdre tout simplement leur travail. Parce que même s'ils voulaient dénoncer les conditions dans lesquelles ils travaillaient, ils étaient tellement dépendants économiquement. La survie de leur famille dépendait tellement du travail qu'ils avaient réussi à avoir au Qatar, parfois en s'endettant même dans leur pays d'origine pour pouvoir payer l'agence de recrutement, que pour eux, c'était inimaginable de perdre ce travail. Donc oui, c'était vraiment assez complexe d'avoir la confiance de ces travailleurs. Et d'autant plus que les entreprises donnaient des ordres de ne pas parler aux journalistes et aux ONG dans les rues. Donc il y avait des bus qui étaient prévus juste après les chantiers et on les invitait très gentiment à prendre ce bus pour qu'ils rentrent sur les camps et que justement ça soit assez difficile en fait de pouvoir leur parler et de les identifier.
1: Des camps de logement jusqu'aux chantiers poussiéreux, les caméras et les sociétés de sécurité privées maintiennent une surveillance continue. Curieux, se dit Marie-Laure Guislain, de la part d'entreprises qui clament haut et fort n'avoir rien à cacher.
0: Quand on a approché du Sheraton Park et voulu prendre des photos du chantier avec Gilles Le Thor et la délégation, on nous a bien fait comprendre que voilà, il fallait dégager. On sait que les visites des chantiers étaient uniquement guidées. Personne n'a pu faire des visites sans qu'il y ait du personnel de Vinci. Donc voilà, il y a eu énormément de contrôle, de maîtrise de Vinci, des travailleurs, des syndicats, de toute personne qui essayait en fait d'approcher des chantiers, ça, c'est clair.
1: Plus le temps passe et plus le risque d'être repéré se fait grand pour Marie-Laure Guislain. Par les autorités qataries, mais pas seulement.
2: Et lorsque tu es sur le terrain et que tu interviews tous ces travailleurs, est-ce que tu as eu des problèmes, des soucis avec les autorités qataries ?
0: On a toujours pris soin de crypter les mails, d'avoir des appels cryptés, de faire attention à toujours être en mode avion ou sans batterie quand on parlait des dossiers. Enfin, voilà, on a pris les mesures les plus basiques, mais ce qu'on pouvait faire pour protéger le plus possible ces travailleurs. L'œil de Doha, je ne l'ai pas senti de Doha, je l'ai senti de Vinci.
1: Mais il est déjà trop tard pour dissuader l'enquêtrice. Sans laisser le temps à Vinci de réagir, Marie-Laure Guislain monte dans un avion pour la France, avec plus de témoignages qu'il n'en faut pour incriminer le géant du BTP. C'est une fois arrivée chez elle qu'elle prend la mesure des horreurs qu'elle a vues et entendues. Elle s'effondre pendant quelques jours, puis se relève et monte la procédure judiciaire.
0: Donc on caractérise, grâce à toutes les preuves, les photos que je récupère, bien entendu, les visites, les témoignages aussi d'autres experts. On a passé des centaines d'heures à éplucher le droit qatari, faire des traductions. Tout ça nous permet en fait d'écrire une plainte de plus de 50 pages qui montre au juge qu'il y a lieu de mettre en examen Vinci, la filiale donc de Vinci, Vinci Construction Grand Projet, pour ces différentes infractions. Et les dirigeants français.
1: Elle ne sait pas encore qu'elle a su faire trembler son adversaire, au point qu'il va l'attaquer personnellement. Vinci porte plainte contre l'enquêtrice pour diffamation.
0: Moi, je suis avocate de formation, donc c'est un tout petit peu moins intimidant d'être prévenue devant la chambre correctionnelle pour diffamation. Mais pour la plupart des gens, c'est quand même une sacrée bonne technique d'intimidation, sachant que j'en ai pour 15 ans de procès en diffamation.
1: Peu importe ces procédures bâillons. En 2015, Sherpa dépose donc plainte contre Vinci pour travail forcé. La justice française va enfin s'en mêler. Marie-Laure Guislain est soulagée, car ce qu'elle a vu sur les chantiers qataris était à peine croyable. Mais ce qui l'attend dans les bureaux de la police française est carrément surréaliste.
0: On a donc eu affaire à un commandant de police en charge de l'enquête sous les ordres de la procureure de Nanterre. Donc le commandant de police m'a auditionné à plusieurs reprises pour que je puisse lui expliquer ce que j'avais vu sur place et puis que je puisse aussi donner la parole des travailleurs puisqu'on a fourni des témoignages anonymes. Malheureusement, le commandant m'explique au bout de plusieurs entretiens qu'il refuse de faire une perquisition dans les bureaux de Vinci parce qu'il ne voudrait pas, je le cite, que BFM et TF1 soient sur les lieux de la perquisition et que cela fasse baisser les actions de l'entreprise en bourse. Donc j'ai affaire à un commandant de police sous les ordres de magistrats du parquet chargé de la plupart des enquêtes en France qui me dit sans scrupule qu'il n'est pas indépendant et qu'il préfère protéger les intérêts économiques d'une multinationale plutôt que de faire son travail comme il devrait le faire. Donc ça, c'est la première chose. La deuxième chose, c'est que ils n'ont pas accepté les témoins anonymes alors même qu'on leur a expliqué pourquoi on fournissait ces témoignages anonymes. Et alors même que dans le code de procédure pénale, dans le cadre de ces procédures travail forcé, on peut produire des témoignages sous X. Et que de toute façon, la preuve est libre en droit pénal. Donc on a expliqué au procureur et au commandant qu'on pouvait fournir évidemment l'identité de toutes ces personnes, qu'on avait la photocopie de leur carte d'identité, les mandats donnés à Sherpa, etc. Enfin, on avait bien fait les choses comme d'habitude. Mais que dans ce cadre, on avait besoin d'anonymiser les témoignages parce que les travailleurs avaient extrêmement peur des représailles. Et ça a été refusé. La troisième chose choquante, c'est que dans le classement sans suite, qui est survenu quelques années après en plus la première plainte, donc en 2018, la procureure explique qu'elle classe sans suite l'affaire parce que, notamment, l'entreprise s'est améliorée depuis l'époque de la plainte. Et alors ça, c'est très intéressant parce que on se rend compte que les procureurs suivent eux aussi le lobbying des multinationales qui disent « Mais vous savez, nous on est moins pire que les Chinois. Mais regardez, on a fait plein d'efforts depuis. » Alors qu'on n'imaginerait même pas deux secondes quelqu'un accusé de terrorisme dire « Mais écoutez, madame le procureur, je me suis améliorée, ça fait quand même 3 ans que j'ai pas posé de bombe. Soyez sympa, classez l'affaire sans suite. » Donc les faits n'étaient pas prescrits, et pour autant, parce que l'entreprise s'était améliorée, le dossier a été classé sans suite. Et alors, ce qui est extrêmement important de noter, c'est sur quoi la procureure juge cette amélioration. Sur la base d'audits fournis par l'entreprise. Puisqu'il n'y a pas eu de perquisition, de toute façon. Et ces audits sont faits dans quelles conditions ? Ils sont payés par l'entreprise, première chose. Donc, ils ne sont pas indépendants. Ils sont faits en présence des managers. Et donc, les travailleurs ont extrêmement peur de répondre en présence des managers. Ils ne sont pas faits de manière anonyme. Donc, même s'ils ne sont pas faits en présence des managers, un travailleur ne peut pas se livrer réellement sur ses conditions de travail ou de logement. Enfin, alors même que certains audits soulèvent des irrégularités, comme par exemple des manques de médecins par rapport à la loi Qatari, hein, qui est pourtant peu exigeante, on l'a dit, sur les chantiers, eh bien, il n'y a pas de prise de mesures correctives pour venir respecter les droits qui auraient été violés. Donc, tout ceci montre qu'il y a un énorme problème autour des audits et autour des preuves, du coup, qui sont considérées par la justice française, alors même que la justice ne se base que sur ces documents, puisqu'elle a refusé de considérer tout le reste, d'aller sur place ou de faire une perquisition.
1: 3 ans de procédure pour accoucher d'une souris. Le parquet de Nanterre classe l'affaire sans suite. Une petite tape sur l'épaule du géant du BTP. Merci messieurs, et faites mieux la prochaine fois. Marie-Laure Guislain n'en revient pas. Mais la colère et la frustration peuvent être un bon carburant. Après réflexion, elle a une idée. Puisqu'on lui a refusé les témoignages anonymes, si elle allait en chercher d'autres, ceux des ex-travailleurs libérés de l'épée de Damoclès de l'expulsion du Qatar. Avec l'aide de l'un d'entre eux et de sa collègue Clara Gonzalez, l'enquêtrice de Sherpa remonte une expédition. Cette fois-ci, direction l'Inde.
0: On se retrouve à interviewer à nouveau des employés de chez Vinci Construction, mais cette fois, qui sont partis du Qatar et qui acceptent d'être plaignants dans une nouvelle plainte, et cette fois, directement devant un juge d'instruction, c'est-à-dire qu'on dépose une plainte avec constitution de partie civile. En 2019, cette plainte est recevable, reçue par le juge d'instruction, et après des mois à nouveau d'enquête bien plus diligente par le juge d'instruction qui nous reçoit également, et grâce aussi à une police qui est spécialisée en matière de travail forcé et d'esclavage moderne. Et ça change tout parce qu'ils connaissent un petit peu le travail et le système qui mène à l'esclavage moderne, notamment d'une population migrante bien plus vulnérable que le reste de la population. Et grâce à ça, ces deux enquêtes à ces travailleurs vraiment organisés, courageux et toutes ces démarches, eh bien, on a obtenu ce qu'on n'espérait plus obtenir, c'est-à-dire, roulement de tambour, le 10 novembre 2022, 10 jours avant le lancement de la Coupe du Monde, la mise en examen de Vinci Construction Grand Projet, la filiale française de Vinci en matière de construction. Et donc c'est la première fois qu'une mise en examen est faite d'une multinationale sur ses fondements de travail forcé, réduction en servitude, qui est passible de réclusion criminelle, travail incompatible avec la dignité humaine, comme je l'ai dit, et salaire sans rapport avec le travail fourni.
1: La guerre de communication entre la petite association et le mastodonte du BTP a commencé. D'habitude, Vinci est plutôt de ces multinationales discrètes. Mais cette fois, son PDG Xavier Huillard montre les dents.
3: Le PDG de Vinci qui se déplace en personne au tribunal. Preuve que l'affaire est cruciale pour l'image du groupe.
1: Extrait d'un reportage de BFM TV, 29 juillet 2018.
3: Face aux accusations de travail forcé au Qatar, Xavier Huillard contre-attaque. Il assure que de nombreuses visites ont été faites sur place, notamment des syndicats qui n'ont rien relevé d'anormal.
4: Bien sûr que certaines choses sont encore perfectibles. Ce que je peux vous assurer, c'est que dans le périmètre que nous maîtrisons, c'est-à-dire sur le périmètre de notre chantier, les choses se font de façon tout à fait parfaite, conformément à nos normes, qui sont elles-mêmes très supérieures aux normes en vigueur au Qatar.
3: Les accusations de l'ONG Sherpa, contestées par Vinci, portent essentiellement sur la situation des salariés embauchés par des sous-traitants du groupe. Une équipe de BFM TV s'était rendue sur place en mars dernier. Certains travailleurs migrants dénonçaient alors des conditions difficiles. Vidéo amateur à l'appui.
5: La nourriture qu'on nous donne n'est pas bonne. On est jusqu'à 8 dans les chambres. Il n'y a pas d'espace. On n'a pas d'équipement. On se douche et on lave nos habits au même endroit.
3: Vinci poursuit Sherpa pour atteinte à la présomption d'innocence. La justice tranchera le 30 juin. Visée aussi pour diffamation, l'ONG défend son rôle de lanceur d'alerte. L'association a porté plainte pour travail forcé et réduction en servitude. Une enquête préliminaire a été ouverte par le parquet de Nanterre.
0: Dans les plaintes que j'ai écrites, que ce soit contre Lafarge, BNP, Yves Rocher, Bolloré, Samsung, Auchan, toutes ces plaintes, j'ai passé avec... Je tiens à les citer parce qu'elles sont encore plus invisibilisées que d'autres femmes dans ce milieu. Toutes les stagiaires qui ont travaillé avec moi. On a passé des heures et des pages à montrer le lien qui existe de contrôle entre la maison mère et la filiale qui opère directement dans le pays ou le sous-traitant. Et c'est là-dessus aussi qu'a été basé le classement sans suite. C'est que la procureure a dit, elle a suivi l'entreprise... Bon, c'est surtout chez les sous-traitants qu'il y a des problèmes, pas directement dans la filiale de Vinci. Et c'est là tout le problème de ces chaînes de valeur qui ont des milliers de sous-traitants et de filiales à l'étranger, et de ce système néolibéral de façon générale, c'est qu'il n'y a pas de limite de nombre de filiales et sous-traitants à l'étranger, et que les multinationales se servent de ce nombre pour se dédouaner complètement de leurs responsabilités.
1: Bizarre, Vinci proclame fièrement dans une charte disponible sur son site que l'entreprise ne travaille qu'avec des sous-traitants respectant les mêmes valeurs éthiques que le groupe. Des valeurs qu'il est facile de porter haut, surtout quand les victimes qui pourraient casser l'ambiance crient dans le désert.
0: Donc imaginez, je suis une victime à l'autre bout du monde. Par exemple, je suis un ouvrier indien au Qatar. Je sais que ma violation de droit provient de la filiale qui est au Qatar, mais déjà, c'est très très difficile pour moi de le prouver. J'ai pas les droits, j'ai pas accès aux tribunaux, il n'y a pas de syndicat. Enfin. Et en plus, imaginez comment je peux accéder à des tribunaux en France, montrer que c'est en fait, in fine, la faute d'une maison mère en France. C'est quasi impossible.
1: La loi de devoir de vigilance qui arrive en 2017 permet de corriger un peu le tir. Les procédures sont longues et éprouvantes, certes. Marie-Laure Guislain le sait. Mais désormais, il y a un cadre juridique qui permet d'aller chercher les multinationales par le col pour les mettre face à leurs responsabilités.
0: comme pour Lafarge, les multinationales ne veulent plus contribuer aux conflits armés, là, toutes les multinationales qui vont être sur des gros chantiers ou même dans les usines textiles, quand je suis allée au Bangladesh, c'est pareil, eh bien, j'espère que ces multinationales se poseront la question, bien plus qu'avant, de savoir si elles n'ont pas un risque d'être attaquées pour travail forcé et réduction en servitude. La loi pénale permet particulièrement de les dissuader parce qu'il y a des peines spéciales pour les multinationales, notamment d'exclusion des marchés ou de suspension un temps des marchés, ou même des peines de prison pour les dirigeants. Et ça, c'est bien plus dissuasif que, par exemple, une seule amende qui est parfois même provisionnée dans le budget des multinationales.
2: Et j'imagine que depuis l'éclatement de l'affaire, Vinci a fait des énormes communiqués de presse, des rapports en améliorant sa stratégie de responsabilité sociale. Est-ce qu'il y a de beaux discours de Vinci, mais des choses qui sont dites par Vinci qui n'ont pas vraiment changé sur le terrain ?
0: Dès la plainte initiale en 2015, on montre l'écart considérable qui existe entre les chartes éthiques de Vinci et le terrain. Donc pour nous, ça n'a pas changé. Effectivement, ils ont essayé de renforcer leur communication, mais ils se sont enfoncés à plusieurs reprises en disant qu'ils avaient confisqué les passeports parce que les travailleurs avaient peur des vols. En fait, ils ont essayé d'expliquer plein de choses par des moyens en fait, qui les ont enfoncés. Vinci a aussi fait des faux pas à ce niveau-là en communiquant vraiment largement avant qu'on aille sur place et après sur le fait qu'ils contrôlaient leurs sous-traitants et qu'ils offraient les mêmes conditions de travail à leurs sous-traitants qu'à leurs travailleurs directs, et on a pu montrer l'inverse. Et à l'inverse, ça leur a permis de gagner énormément d'argent de ne pas respecter cette communication en offrant des conditions bien moins intéressantes à quand même 60% de leur main d'œuvre sur place. Donc à Sherpa à l'époque, on a toujours montré cet écart entre les engagements éthiques d'un côté des multinationales qu'on attaquait et la réalité sur place. Et c'est aussi grâce à ça qu'on a pu obtenir la loi sur le devoir de vigilance en montrant que ces engagements éthiques ne suffisent plus. On a à chaque fois un écart énorme entre ces engagements et la réalité. Le seul problème, c'est qu'il n'y a pas d'enquête suffisante parce qu'il n'y a pas de moyens. Donc on a besoin aussi que les financeurs, financeuses, les bailleurs, les fondations prennent conscience de l'importance de ce type d'enquête et du contentieux stratégique pour changer l'état de respect des droits humains dans le monde. Parce que sinon, de toute façon, on n'arrivera pas à gratter un petit peu sur l'impunité des multinationales.
1: 2 ans avant la Coupe du Monde, le Qatar a finalement entrepris quelques menus changements pour les travailleurs étrangers. Ils et elles peuvent désormais changer d'employeur sans demander la permission à celui qu'ils veulent quitter. Quelques salaires impayés ont été réglés. Un tribunal spécialisé en droit du travail a même fleuri à Doha. Du côté de Vinci, un petit effort est fait sur les logements, enfin mis aux normes. Un salaire minimum a été instauré. Et dans un communiqué, l'entreprise se vante même d'être la première entreprise sur le sol qatari à organiser des élections de représentants du personnel.
0: La plainte n'est pas la seule responsable et cause directe de tous ces changements. D'après les travailleurs et d'après l'IBB et les syndicats, elle y a contribué. Donc pour moi, ça confirme aussi l'importance de la complémentarité des actions, c'est-à-dire s'organiser sur place quand on est des travailleurs, travailleuses concernées. Ça, c'est la première chose. Sans ces travailleurs organisés, on n'aurait jamais pu faire cette plainte. Ensuite, les syndicats. Après, il y a dans plein d'autres combats, des occupations, des pétitions. Et on voit aujourd'hui que le droit est quand même un des moyens d'action qui permet d'appuyer aussi d'autres types de luttes. C'est ce qui est ressorti par exemple d'un rapport de Terre de Lutte qui montre qu'aujourd'hui, pour les collectifs qui luttent contre les méga-projets, le droit reste un des 3 moyens privilégiés d'action. Et c'est d'ailleurs la raison pour laquelle je suis très contente d'inviter tous les collectifs qui le veulent à faire partie d'un espace de travail collectif droit et mouvements sociaux qu'on est en train de créer avec le CAC et Sciences Citoyennes et Allumeuse, mon asso, pour justement renforcer cette stratégie juridique, que le droit ne soit pas pour les plus riches et les plus puissants, mais pour tous et par tous, et qu'on puisse créer un vrai rapport de force aujourd'hui encore extrêmement déséquilibré pour pouvoir rétablir une espèce d'équité et réduire les inégalités et les graves violations de droits humains dont je vous ai parlé.
1: Marie-Laure Guislain a porté tout ce dossier sur ses épaules, avec des petites mains pour l'aider. Sous pression dans son association, gardant en elle les souffrances de ces hommes, transformés en esclaves au nom du sport.
2: Et depuis cette enquête et cette affaire judiciaire, comment tu te sens ? Comment cette enquête a changé ta vie ?
0: Cette enquête a changé ma vie sur plusieurs points. Déjà, j'étais tellement bouleversée par la compréhension de ce système d'esclavage et par ce qui l'alimentait que j'ai été vraiment motivée pour changer mon mode de consommation. C'est vraiment pas la mesure la plus efficace, mais en tout cas, je refuse qu'on m'ôte au moins ce pouvoir de ne plus jamais acheter dans une multinationale ou dans un supermarché ou acheter neuf pour entretenir le système d'esclavage moderne. Cette enquête m'a permis de mettre une pièce vraiment essentielle au puzzle plus grand de OK, comment marche le système néolibéral et comment on peut en sortir. Donc ce système néolibéral, néocolonial, patriarcal produit 50 millions d'esclaves dans le monde. Pour moi, c'est de pas rester devant l'impuissance et de se dire, bon, bah, de toute façon, on peut rien faire. Non, non, on peut faire plein de choses. Il ne s'agit que d'une question de volonté politique. Et comme le disait Margaret Mead, ne doutez jamais qu'un petit groupe de gens déterminés peut changer le monde. C'est toujours comme ça que ça a commencé. Encore une fois, ce n'est qu'une question de volonté politique.
1: La mauvaise publicité d'une mise en examen ne fait pas assez peur aux multinationales. Et pour cause, après la mise en examen de Vinci et le coup de projecteur sur les morts de la Coupe du Monde repris dans le monde entier, les appels au boycott sont restés lettres mortes. Il y a bien eu quelques indécrottables pour tourner le dos aux télévisions qui retransmettaient les matchs, mais ils n'ont pas dû être bien nombreux à voir les audiences records et les recettes globales de l'événement qui se sont chiffrées en milliards de dollars. Pourtant, Marie-Laure Guislain y croit. La justice pénale pourrait devenir l'un des grains de sable qui grippe cette grosse machine du travail forcé. Si le montant des amendes devient prohibitif, si les peines de prison menacent véritablement les dirigeants, et si l'activisme militant ne faiblit pas, il est possible de promettre des lendemains qui déchantent à ces entreprises confortablement installées dans leur culture de l'impunité. Ces entreprises qui continuent de raconter partout que des ouvriers réduits en servitude sont des salariés heureux et qui ont choisi d'être là.
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0: Selon Christophe Dejour, médecin, le travail est une promesse d'accomplissement de soi souvent non tenue. Comment faire de son travail à la fois un plaisir, une source de reconnaissance et une source de revenus ? Salariés, entrepreneurs, artistes, les trajectoires sont singulières mais riches d'enseignements. Nous parlons métier, épanouissement au travail, nous cherchons aussi à comprendre comment un bon boulot pourrait devenir un sale boulot. D'une façon tout à fait exceptionnelle, nous retrouvons Frédéric Briet une troisième fois pour discuter, exemple à l'appui, d'improvisation en musique.
1: Il y a beaucoup de pratiques qu'on appelle improvisation. Par exemple, on peut dire que les musiciens baroques improvisaient. On peut dire que les musiciens traditionnels improvisent. On peut dire que les jazzmen improvisent. On peut dire que les musiciens de musique contemporaine improvisent. Il y a des improvisations qui sont des variations autour de mélodies

0: il mettait des mélodies, puis il chiffrait la mélodie. Donc, quand on reconstituait l'accompagnement, il fallait que le pianiste, claveciniste à l'époque, ouais, connaisse le chiffrage et reconstitue les...
1: Chiffrer, ça veut dire quoi ?
0: Chiffrer, c'est-à-dire, c'est des chiffres qui donnent le caractère de l'accord sous la mélodie. C'est le caractère, c'est quel intervalle, quelle basse, quel... Donc voilà, il connaissait ses codes et il reconstituait. Alors, pas tout le temps, parce que parfois, c'était tellement complexe qu'il fallait écrire. Et plus on va, Bach, par exemple, Bach va écrire les fugues, va écrire de manière très précise, mais d'autres choses, il va écrire des variations, qui sont des improvisations. Il était organiste. Il y a une tradition à l'orgue où on improvise. Et il improvisait sur des structures déjà entendues, qui étaient des structures classiques. Dans le jazz, il y a la mélodie, et dessous, sous la mélodie, il y a un chiffrage. Donc on reconstitue les lignes de basse, les lignes intermédiaires, on reconstitue l'harmonie, on reconstitue le rythme, en fonction de comment on va ornementer la mélodie. Il y a autant de gammes qu'il y a de tonalités, parce que là on est dans la musique tonale, hein, donc il y a 12 gammes qui vont être de tonalité majeure, 12 gammes de tonalité mineure, et tous les accords qui vont en dépendre. Donc il faut connaître toutes ces séries d'accords, et en plus d'interagir avec le reste des membres du groupe, voire de s'exprimer, c'est-à-dire de jouer à leur manière, et d'organiser à leur manière ces groupes de notes, groupes de rythmes imposés. Jouer, c'est par exemple répondre à une sollicitation d'un soliste qui va faire et le batteur il fait ka-ka-ka-ka, par exemple. Et le soliste va rejouer et le batteur va faire ka-ka-ka-ka-koum. Par exemple, c'est une improvisation. Mais ce que je viens de te faire, voilà, donc je t'ai fait une première phase, une seconde phrase, c'est le batteur qui répond, le saxophoniste ou clarinettiste répond une deuxième phrase, et le batteur conclut par un coup de grosse caisse. Mais tout ça, c'est très codé.

0: La musique improvisée générative, musique improvisée émancipée, musique improvisée libre. Ça, c'est un exercice plus difficile à définir. C'est une musique qui est plus proche du paysage sonore. En tout cas, moi, j'ai trouvé cette manière de la définir. Il y a plein de manières de jouer aussi, en fonction des gens. On peut jouer une énergie intense, on peut jouer très très peu de choses et des ambiances plutôt minimales. C'est accepter. Alors là, la contrainte, elle va être d'accepter l'accident. Ça, il y a plus de grille.
1: C'est le temps présent, quoi.
0: Ouais, c'est d'être dans le temps présent. Permanence et de faire musique, tout ce qui arrive. Donc, ça va être de jouer avec l'autre ou de jouer avec ce qui arrive autour de toi.

Ça s'apprend par une accumulation d'expérience. C'est-à-dire que la première improvisation, qu'on va dire libre, elle est de poser un son dans le silence. Ça, c'est la première improvisation. Quand est-ce que tu poses le son ? La première question va se poser là. Est-ce que tu commences au bout de 10 secondes, de 2 secondes, d'une heure ? Par exemple, si j'écoute un musicien de musique indienne, un grand maître, poser la première note d'un alap, je sais pas, je dis n'importe quoi, hein, de l'alap, c'est la partie lente de la musique indienne, des ragas. Quand il va poser la première note, il va faire un silence, il va se recueillir, il va être dans la présence de l'instant, il va poser la première note.

Cette première note, ce silence avant la première note, est d'une importance fondamentale. L'idée, déjà, c'est là que commence la musique. Et voilà, et donc dans la musique improvisée, la deuxième, c'est aussi le choix de la deuxième. Est-ce que tu la fais rythmique? Est-ce que tu la fais plus lente? Est-ce que, ça y est, c'est, ça devient déjà une composition. Il y a déjà trois éléments. Il y a le silence avant la note. La note, comment tu vas la jouer? Avec un accent? Avec, tu vas la jouer douce? Tu vas la jouer quelle dynamique? La seconde note, est-ce que ça va être quelle dynamique? À quelle distance? Avec quel tempo?

Mais il faut que derrière, il y ait tout un bagage musical pour étayer la production du son. La production du son qui peut être une harmonie, qui peut être un imaginaire, qui peut être un rythme, qui peut être un timbre. Voilà, tout ça, il faut qu'ils maîtrisent le timbre. Plus on maîtrise plus on a de culture pour improviser, plus ça se... C'est pas que ça sent, mais ça étaye l'improvisation.

0: Alors, la place pour le public, oui, moi j'ai beaucoup réfléchi. D'abord, c'est le public qui aime cette musique et qui a envie de vivre cette aventure de la composition, de découvrir la composition et la musique en même temps que les musiciens la découvrent. D'abord, ça, c'est une chose dans qui peut définir la musique improvisée. Elle est c'est comme dans le rêve. On découvre le rêve au moment où on le fait. D'accord ? On préconçoit pas un rêve. D'accord ? Ben, la musique improvisée, c'est exactement la même chose. Tu la découvres au moment où tu l'as fait. Elle est vraiment, c'est presque une musique onirique, tu vois. Et là où le public suit, pour répondre à, pour développer, ouais, c'est que le public a envie de vivre ce processus. As-tu écouté déjà un groupe de jazz qui fait une improvisation sur un standard, un groupe de jazz qui n'est pas, tu vois?
1: Oui, je crois.
0: Bon, moi, il y a des choses, il y a des fois ça m'intéresse, puis des fois ça m'emmerde, tu vois. Donc c'est exactement pareil. C'est vraiment le même. Des fois ça marche, des fois ça marche pas. Sauf que je me suis retrouvé dans des groupes où les gens avaient un gros niveau d'improvisation, d'expérience, enfin vraiment une grande accumulation d'expérience. Et tout ce qu'on faisait, tous les choix qu'on faisait étaient pertinents.
1: Oui.
0: Tout le long. Et on est arrivé à faire grimper les gens au rideau, parce que le public nous suivait. Alors, moi, je me suis demandé, il m'est arrivé un jour, il y a eu un échange avec le public, et quelqu'un sort du public, dit, mais est-ce que vous vous souciez des gens? Et c'est ta question c'est derrière tout ça. Alors, ça a gêné la personne qui répondait, et puis ça l'a confondu. Elle n'a pas su répondre. Mais moi, ça m'a fait travailler parce qu'heureusement, je n'avais pas l'impression de devoir répondre comme ça du tac au tac. Et ça m'a fait travailler. Et je me suis dit, mais c'est comme quand tu as un feu avec des bûches qui sont suffisamment sèches et ton feu prend bien. Est-ce que le feu, va. Penser qu'il te réchauffe ou pas? Non, le feu il brûle. Il faut que les musiciens brûlent quand il faut que le feu prenne. Voilà, c'est ça. C'est ça la condition du musicien. Tout le travail des musiciens qui vont improviser, c'est de mettre les conditions pour que l'énergie prenne. Et l'énergie va irradier le public. Parce que le public, qu'est-ce qu'il regarde? Il a besoin d'une énergie, de partager une vibration.

Moi, je peux enseigner que les conditions pour faire ça. Les conditions, c'est qu'il faut avoir une écoute, non seulement une attention sur ce qu'on fait soi-même, et une écoute à ce qui se passe autour. Donc, tu travailles l'écoute. On a énormément d'exercices qui permettent de faire circuler l'écoute dans le groupe. C'est-à-dire écouter l'un, faire une proposition, puis l'autre, puis l'autre, puis l'autre, mais à toute vitesse. Et parfois deux en même temps, trois en même temps, d'écouter les timbres, comment ils circulent, d'accepter les accidents. Il y a plein de jeux qui sont des jeux de rôle à l'intérieur de la musique qui te permettent d'être beaucoup plus souple. En fait, il faut travailler la souplesse du musicien. Travailler son morceau de bois jusqu'à ce qu'il produise l'étincelle. Tu vois, donc des fois, il faut insister. Et d'accumuler les expériences. On utilise beaucoup d'exercices comme les de comédiens pour se chauffer, ou des exercices physiques pour être dans son corps. Enfin voilà, ce qui est intéressant, c'est qu'on peut mettre plein de domaines de compétences.

Ce qu'on vient voir quand on vient voir des musiciens, c'est le drame qui se passe entre eux. Tu vois, c'est ça, c'est le jeu qu'on vient voir. C'est pas autre chose. Et ce qui résulte du jeu. Moi, alors je sais, je viens voir un bon musicien parce que je sais que tel musicien joue très bien et je vais avoir envie de le voir œuvrer, faire son artisanat. Tu vois, mais ce qui m'intéresse, moi, c'est pas un tel ou un tel, c'est ce qui se passe entre les deux. C'est la zone d'intérêt, c'est entre les deux, tu vois. Et c'est ça qui génère, c'est ça le feu, en fait. Et quand il y a 10 personnes autour d'un cercle et qu'on fait le feu, on travaille, hein, c'est un gros travail, on n'y arrive pas tout le temps. Il y a des moments, c'est magique, et d'autres moments, il n'y a pas la magie. Et cette magie-là, parfois, les gens très expérimentés sont capables de la transporter avec eux, des fois. Hein, mais on appelle ça des sorciers, hein, dans notre culture, dans le jargon. Il y en a. À ce moment-là, ce sont des grands artistes. Je pense que Miles Davis était un sorcier. C'est quelqu'un qui arrivait sur une scène et il déplaçait la vibration. Ça sonnait.

c'est un processus passionnant. Et qui est aussi une... Bon, alors, pour certains, c'est une proposition politique. C'est une organisation sociale. Oui. C'est un lieu d'expérimentation.

un jeune musicien, au départ, je pense qu'il faut qu'il s'intéresse à plusieurs cultures. C'est-à-dire qu'il connaisse très bien la culture qu'il a choisie, qu'il l'approfondisse, et qu'autour de ça, il s'intéresse à d'autres cultures, à d'autres manières de faire. Il faut toujours avoir un autre aspect, d'éclairer d'une autre manière le même objet. Parce qu'un objet, c'est complexe, c'est un volume, et il ne faut pas le regarder que dans un sens. À la fois, il faut être expert, il faut être spécialiste, mais pas seulement. En fait, tu dois être spécialiste, mais pas seulement. Avoir une bonne connaissance de l'histoire de la musique, de ce qui t'entoure, d'où tu viens, et en tout cas de qui sont tes pairs, ça je pense c'est important. Et surtout, quand tu inventes quelque chose, de très vite tu vas te rendre compte que tu n'es pas le premier à l'avoir inventé. Donc ça c'est pas mal, il faut reconnaître ça je pense. Il faut apprendre la production, mais il faut même aujourd'hui, comme en Amérique du Nord, apprendre à avoir un autre métier. Je pense qu'on en arrive là. Il faut accepter ça absolument, c'est important. J'ai des amis qui vivent en Amérique du Nord, ils ont fait ce qu'il fallait pour avoir des revenus qui ne dépendent pas de la musique. Mais quand tu fais ce qu'il faut, ça veut dire que tu t'y consacres. Et ensuite, quand tu as réglé le problème de tes revenus, tu peux faire de la musique. Il y a dans certaines musiques, je pense encore, on peut faire une carrière, il n'y a pas de problème, je pense. Les musiciens classiques, bons musiciens classiques, je crois qu'il y a encore des filières où tu peux... On ne peut rien conseiller parce que, tu vois, enfin, je pense que c'est des questions de choix personnel. Ce qu'il y a, c'est de s'interroger sur ce qu'est son désir profond, sa nature profonde. Est-ce qu'on peut encaisser de jouer autre chose que la musique qu'on aime, et pour combien de temps ?

0: Frédéric, tu viens de jouer les feuilles mortes avec la consigne qui était de faire le thème et d'improviser. C'est écarter du thème, du thème et d'y revenir. Qu'est-ce qu'on pourrait dire de la façon dont tu as joué là, moi, que j'ai beaucoup aimé, mais je suis un peu sec pour décrire.
1: En fait, là, j'ai joué simplement le thème. En plus, j'avais besoin de me le remettre dans les doigts, de me le remettre en mémoire en le jouant. Donc, je redécouvre le thème, on va dire. Et ensuite, je varie autour du thème. Alors, la variation se fait en jouant sur l'harmonie qui structure le thème. Voilà, donc tout simplement, j'égrène, j'ai un choix de notes qui se transforme en fonction de l'endroit où je suis dans le morceau. Alors, la chose que j'ai, à laquelle je tente de faire attention, c'est de garder la pulsation intérieure. C'est la pulsation. C'est-à-dire, à l'intérieur de moi, si je me souviens bien, le tempo auquel j'ai pris le morceau, c'est Padoteta, Pandopombe. Je suis à peu près cédité ça. Et j'essaye d'avoir ça. Toujours à l'intérieur de moi. Pan, pan, peda, bo, ban. Pan, pan, peda, bo, bo, bo, bo, bo, bo, peda, pan, de, da, do, ba, do, be, da, do, da, do, be, da. C'est ça que je garde. C'est le plus important. C'est pas les notes, c'est comment tu poses les notes et tu les places. C'est elles qui vont donner à l'auditeur la sensation que c'est un fil. C'est ce qu'on appelle dans le rap le flow. Et c'est exactement le même principe. Le rap, ils ont je dis n'importe quoi, je fais même un peu brésilien. Ça va être ça le plus important, c'est de garder le flow. Et le jazz, c'est la même chose, c'est du rap. Hein. Le rap, c'est du jazz.

0: Dans ce deuxième morceau, tu as pris plus de liberté. Qu'est-ce qui t'a guidé là dans...
1: Bon, bah, ce qui m'a guidé, c'est que c'était d'abord de faire un format court. Donc, ouais, sur le format court, t'es oublié, là, je faisais une démonstration. Donc, ça m'a un peu empêché d'écouter vers quoi j'allais. Mais le but du jeu, là, est de suivre le fil qui se développe au fur et à mesure. C'est-à-dire, je préconçois pas de fil, je découvre la mélodie en la faisant. Chaque note en amène une autre. Et ensuite, tu compares les notes dans leur structure. Quelle structure ça prend? Tu peux t'en saisir, décider de t'en saisir un moment, de rompre ou d'amener un autre élément. Donc, il faut avoir quelques éléments dans sa besace. Il y a la sonorité. Ouais. Voilà, donc en plus, oui, cette basse, elle sonne très bien. Elle a des très, très beaux graves, donc j'en profite. Je me fais plaisir.

0: si le musicien se laisse emporter par ses sentiments, il pleure. Et c'est pas, il doit le faire pleurer le public, mais pas lui. Le seul partenaire de jeu que l'on a quand on joue en solo, c'est le public. C'est l'auditeur. En fait, il est silencieux, mais il te parle. Parce que toi aussi, tu es silencieux quelque part, mais tu lui parles avec un instrument qui va émettre une vibration. Et tu vas avoir une attitude corporelle, tu vas avoir des respirations qui vont montrer un aspect de toi, de toi-même. C'est-à-dire qu'en fait, quand on est en solo, on s'expose.
1: C'est une exhibition.
0: L'auditeur a accès à une partie de toi-même. Et ce qui veut dire que le moindre doute, la moindre hésitation, elle est partagée. Aussi, de la même manière, la confiance que tu peux avoir en ton instrument, ton plaisir est aussi partagé.
1: Oui.
0: Et sachant que tu partages absolument tout avec l'auditeur, ça devient la relation principale, c'est ton partenaire de jeu. Et à partir de ce moment-là, tu peux... Alors, ce n'est pas de la manipulation. Il y aurait manipulation si tu te dis « je vais lui faire plaisir ». Mais ça, tu ne peux pas lui dire « je vais lui faire plaisir », tu ne le connais pas. Tu ne sais pas ce qui lui fait plaisir. Hein? Ça, c'est vraiment... Sinon, c'est prétentieux. Et si tu sais ce qui fait plaisir, je vais te servir un peu ce qui te fait plaisir, comme ça, tu achèteras peut-être mon disque à la sortie. Là, il y a plus dans cet aspect-là, dans cette musique-là, il y a plus, à un moment, une relation... De confiance, c'est-à-dire que il faut que l'auditeur accepte de participer à ton aventure. On se nourrit mutuellement, c'est-à-dire que dans une improvisation solo, il va nourrir ton improvisation. Oui, il y a une intensité avec quand le public t'écoute. Tu sens les gens avec toi réellement, et à ce moment-là, c'est vraiment une communion spirituelle. Donc, c'est de cette manière-là que j'envisage de respecter le public. Ça m'est arrivé aussi de faire un concert pour une personne.
1: Ah oui ?
0: Et cette personne est allée lui dire, écoutez, on ne va pas jouer pour vous, on va vous rembourser la salle, la place. Et la personne est arrivée et a dit, non, pas du tout, jouez. Et il se trouve que c'était une journaliste de musicale, mais qu'on ne le savait pas.
1: Elle a fait son artiste ?
0: Et elle a fait son article.
1: Bien.
0: Et c'est un bel article.

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